La gang, vous êtes rendu où dans votre soirée? Est-ce que vous êtes en train de vous préparer pour sortir? Est-ce que vous êtes revenu déjà? Est-ce que vous êtes tranquille à la maison, déjà en pyjama? Peu importe ce que vous êtes en train de faire, on est ensemble jusqu'à minuit. Tom Coderre qui vous jase, de la bonne musique qui est à venir. Je salue tous ceux et celles d'ailleurs qui travaillent au courant de la fin de semaine. Un peu comme moi, je vais vous accompagner demain et dimanche en soirée, toujours jusqu'à minuit. 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Salut l'Agora, puis merci de faire une bonne job comme ça. Merci.

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Ben voilà, on est passé à travers toute la semaine, la gang. C'est le début du week-end, parce que pour moi, un vendredi soir, c'est déjà la fin de semaine. Tom Coderre qui vous accompagne partout à travers Matane. On va triper avec de la bonne musique. 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

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Inscription obligatoire, c'est depuis le 1er juin que ça se passe. Ça fait quand même déjà un bon moment, là. Donc, si jamais, là, vous avez envie d'inscrire vos plus jeunes pour faire du basket, pour découvrir ça, c'est possible, là, de le faire encore. Il y a des activités pour les 8 à 10 ans. Après ça, il y a des activités aussi pour d'autres groupes d'âge et tout ça. Pour voir les informations, là, d'ailleurs, de ce petit événement-là, on va l'appeler comme ça, vous allez sur le ville.matane.qc.ca, justement dans l'onglet événement mini basket.

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1: La gang, vous êtes rendu où dans votre soirée? Est-ce que vous êtes en train de vous préparer pour sortir? Est-ce que vous êtes revenu déjà? Est-ce que vous êtes tranquille à la maison, déjà en pyjama? Peu importe ce que vous êtes en train de faire, on est ensemble jusqu'à minuit. Tom Coderre qui vous jase, de la bonne musique qui est à venir. Je salue tous ceux et celles d'ailleurs qui travaillent au courant de la fin de semaine. Un peu comme moi, je vais vous accompagner demain et dimanche en soirée, toujours jusqu'à minuit. 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Salut l'Agora, puis merci de faire une bonne job comme ça.

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Ben voilà, on est passé à travers toute la semaine, la gang. C'est le début du week-end parce que pour moi, un vendredi soir, c'est déjà la fin de semaine. Tom Coderre qui vous accompagne partout à travers Matane. On va triper avec de la bonne musique. 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

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Pour voir les informations, là, d'ailleurs, de ce petit événement-là, on va l'appeler comme ça, vous allez sur leville.matane.qc.ca, justement dans l'onglet événement mini-basket.

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Je vous souhaite un maudit beau dimanche matin, la gang. Si jamais ça vous tente de voir une belle exposition qui est immersive, c'est l'exposition Joseph Rouleau. Dernier appel du côté de la salle Isabelle Boulay du complexe Joseph Rouleau, justement. Ça se poursuit jusqu'au week-end prochain, dimanche 19 juillet. Ça va être Fifi Nini. Donc, si vous y êtes déjà allé, que vous avez trippé, parlez-en à vos amis, votre famille. Puis si vous voulez justement le voir les détails, parce que vous l'avez pas encore fait, ville.matane.qc.ca.

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Bon dimanche matin. Tommy Coderre qui vous accompagne. Je veux juste vous rappeler comme ça qu'on est dimanche, dernière journée, pour aller faire un petit tour sur montmatane.com, voir toutes les nouvelles qui se sont passées au travers de la matanie. Hein. C'est quoi les gros sujets du moment là, avant de finalement recommencer la semaine prochaine, demain, hein, à partir de demain matin. Il nous reste une petite dernière. On en profite avant de retourner au travail. Ou peut-être que vous travaillez au courant du week-end. Si c'est le cas, merci d'être avec nous. Crainquez le son, on retourne en musique.

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Tom Coderre qui est avec vous. J'espère que vous allez avoir une méchante belle journée. À tous nos travailleurs, nos travailleuses qui vont vraiment s'activer au courant de la journée pour offrir des services, offrir des soins ici dans la région, partout à travers la Matanie. Merci d'être là. Écrivez-nous un petit coucou ce matin. On va vous répondre certainement.

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Il y a eu beaucoup d'inscriptions dans le dernier mois et demi, hein, pour le mini basket. C'est encore le temps de le faire. Si vous avez des jeunes de 8 à 10 ans, après ça, 11 à 12 et 13 à 15, ben, vous allez pouvoir les inscrire pour qu'ils puissent avoir du fun. Puis c'est tellement cool, le basket, pour de vrai, c'est organisé par la ville. Allez

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1: Bienvenue dans le Hit 15, notre rendez-vous du samedi matin avec les 15 plus grosses chansons partout au Québec. Mon nom est Chuck et je suis de retour après une petite semaine de pause. Et de tous les Hit 15, les Hit 30, on a même fait un Hit 100. Je n'avais pas manqué un. Et là, Seb Galland m'a remplacé pendant mes petites vacances à l'île d'Anticosti. Très apprécié. Il a fait un excellent job en plus de ça. Je suis bien content de retrouver dans le Hit 15 Noah Kahan de Great Divide qui revient dans le décompte en 12e place, en 13e. Je suis en vacances, justement. C'était moi la semaine passée, ça. Orange le sort et classe moyenne, ça s'en vient. On aura en 14e place la collaboration de Miles Smith et Nalo Run pour Drive Safe. Et juste avant, Papa Roach, Wake Up Calling sur le meilleur de la musique à haut.

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0: Chabouzi a une formule gagnante depuis qu'on l'a connu avec A Bar Song, du New Country et une toune de party. C'est la formule appliquée sur sa nouveauté qui s'appelle Cowgirl. C'est là dans les prochaines minutes. Le temps d'avoir un band qui s'est fait connaître cette année en 2026 avec une chanson virale sur les réseaux sociaux. Et c'est déjà leur quatrième album qu'ils ont présenté hier, Sun Gazer. Il était temps qu'on connaisse Temper City en 2026. C'est tellement bon. Et c'est en 8e place du 15. Une vraie toune d'été. Il y a quelque chose de caniculaire dans cette chanson-là. C'est Self-Aware qui s'en vient à haut.
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a eu toute une entrée dans les radios au Québec, ici à Haut, avec sa chanson Saint-Félix, qui a joué vraiment partout. Ça a été tout un hit. Et la formule est vraiment excellente. Du country avec des touches de rap dans la production. C'est vraiment très bien fait. C'est le cas aussi de la nouvelle qui s'appelle Chance. Arpin Lépine, il s'en vient en cinquième place du Hit 15. Et pour l'instant, en sixième position, c'est Youngblood et Zombie sur le meilleur de la musique à Haut dans le Hit 15.

Ouais, un mois de juillet comme ça, avec du soleil, c'est pas le mois préféré des vampires, j'ai l'impression. Et ironiquement, Dracula de Tame Impala marche extrêmement bien. C'était notre numéro 1 des dernières semaines. Et là, elle se retrouve en troisième position, ce qui veut dire qu'on a un nouveau numéro 1. C'est une histoire à suivre. Pour l'instant, dans le Hit 15, on a Fever Dream, Alex Warrenau.

Le Chanteur Talk est un chouchou des Québécois. Je suis pas tant surpris de le voir maintenant numéro 1 du Hit 15 cette semaine avec sa dernière Time Machine. Ça s'en vient dans les prochaines minutes. Le temps d'entendre celui qui sera à Oshiaga cet été du côté de Montréal et il sera du côté de Québec pour le Festival Phono en septembre. C'est Homewrecker de Somber sur le meilleur de la musique à haut dans le Hit 15.

Talkie Time Machine, qu'on vient d'entendre, notre nouveau numéro 1 du Hit 15 pour l'édition du 11 juillet 2026. Nous, on utilise notre machine à voyager dans le temps pour aller en 1998 dans les prochaines minutes avec Sex and Candy. Ça s'en vient.

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1: Bon samedi, guess who's back on track, comme disent les jeunes. Mon nom est Chuck et je suis de retour sur le meilleur de la musique à O édition week-end. On a du gros Blink 182 qui s'en vient. Je me garde pour mon retour après une petite semaine de vacances. On aura aussi les Foo Fighters qui s'en viennent et on commence ça avec Compromis, Sex and Candy, Marcy Playground sur le meilleur de la musique à O.

Morgan Wallen s'en vient pour les fans de New Country. Thinking About Me, ça s'en vient. On aura aussi une toune qui fête son 20e anniversaire cette année, Crazy de Knox Barkley. Et pour l'instant, c'est une toune qui a un titre là, comme quelque chose comme ça. Something Just Like This, Coldplay et The Chainsmokers à haut.

Après, on a du Shinedown qui s'en vient et du Green Day qui va présenter bientôt un film inspiré sur leur vie, leur carrière, qui s'appelle Nimrod. Il y a une bande originale.

originale qui va sortir le 31 juillet prochain. Et on a eu droit à un premier extrait cette semaine. I'm never gonna rest in peace. Un petit côté rockabilly, c'est comme si Green Day avait eu un enfant avec Elvis ou je sais pas trop, là.

0: Et ils s'en viennent justement, Green Day, une tune qui a eu son 25e anniversaire cette année. Warning s'en vient.
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Imagine Dragons s'en vient et on aura aussi Neon Trees avec Everybody Talks, Miles on it, The Marshmallow et Kane Brown, ça s'en vient tout de suite après 7 tonnes de coriace, printemps en haut.

0: Dans les prochaines minutes sur le meilleur de la musique, on a un gros classique des années 2000 de 2007, Cupid's Chokehold de Jim Classy Rose, avec le chanteur de Fall Out Boy Patrick Stump, qui dans le refrain reprend l'air de Breakfast in America de Supertramp. Il y en a du stock dans cette tonne-là, ça s'en vient dans les prochaines minutes. Le temps d'avoir une des voix les plus captivantes sorties du Royaume-Uni dans les derniers mois. Dans la dernière année, on a connu Miles Smith avec Stargazing. Il s'en vient et il sera à la Place Belle le 18 août prochain. Ça s'en vient vraiment très bientôt. Il est là dans les prochaines minutes sur le meilleur de la musique à haut.
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Porter Goldeman s'en vient avec Philip Steele. On aura aussi la voix puissante de Chris Stapleton avec White Horse dans les prochaines minutes. Le temps d'écouter Gwen Stefani qui sera sur les plaines pour le Festival d'été de Québec le jeudi 16 juillet prochain. On l'écoute avec sa gang de No Doubt et Don't Speak Out.

On a maintenant toute une tonne de road trip des Red Hot Chili Peppers. Une seule chose que je souhaite, c'est d'être moins magané que les Red Hot dans le vidéoclip de cette tonne-là. C'est Scar Tissue sur le meilleur de la musique à haut.

0: si jamais t'as quelque chose à te faire pardonner aujourd'hui, ben ça tombe bien. Apologize, The One Republic et Timbaland s'en vient en espérant qu'il ne soit pas trop tard pour toi. Et on a aussi un peu de magie qui s'en vient parce que je t'ai inspiré pendant mes vacances. Je t'ai dit à l'île dans ce cas-ci. Et sur l'île, il y a une légende, celle du sorcier Gamache. Le sorcier Gamache, lui, il avait des pouvoirs magiques. Il était capable, selon la légende, de parler aux animaux, contrôler les éléments de la nature. C'était bien impressionnant comme légende. M'a fait un peu peur, mais quand même, je vais essayer de faire la magie moi aussi avec Eminem qui devrait apparaître dans les prochaines minutes avec Houdini.
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Dans la vie, il y a des grandes et petites victoires, peu importe, on les prend toutes aujourd'hui, que ce soit la fin de ton secondaire, que t'as gagné ta game de balle molle ou une bonne ronde de golf à matin. Toutes les raisons sont bonnes pour célébrer. T'as peut-être même eu une date qui a bien été. Ben, la prochaine chanson, peu importe la bonne nouvelle, vous pouvez me l'écrire. On écoute We Are The Champions, c'est Queen, AO.

Oasis est d'actualité en ce moment avec la Coupe du Monde et l'Angleterre qui est toujours dans la course. Et après chaque victoire, l'Angleterre ben, chante à tue-tête avec les fans Wonderwall. Et le match a lieu cet après-midi contre la Norvège, les quarts de finale. On va peut-être entendre encore une fois à tue-tête Wonderwall dans un stade de soccer. Gros match, deux pays que j'aime regarder dans le tournoi jusqu'à maintenant. Bien sûr, un petit coup de cœur pour la Norvège. Étant allé à Oslo et dans ce coin-là, j'ai bien aimé mon expérience. Puis en plus, ben leurs affaires de vikings, là, quand ils font semblant de ramer dans la foule, ben moi, ça m'impressionne bien, bien gros. Et on a Oasis, justement, qui s'en vient avec Champagne Supernova. Et le prochain artiste, lui, a dû sortir le Champagne dans les derniers jours parce que sa fête, c'était le 5 juillet dernier et il a eu 21 ans. Rien qui l'empêchait de peut-être boire dans d'autres pays que le sien où l'âge légal était à 18 ans. Mais là, il vient d'être adulte dans son pays, aux États-Unis. On écoute Summer et Back to Friends qui s'en vient.

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Green Day s'en vient avec Wanted Bastard. On aura aussi du Jabouzi pour l'instant. Le band Jimmy Eat World qui va venir nous voir à Montréal pour deux dates au Vance Warped Tour au mois d'août prochain. On les écoute avec The Middle Hour.

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1: Taylor Swift s'est mariée récemment. Ça a été vraiment la folie il y a une semaine. Et là, c'est tellement la folie qu'il y a des gens qui ont récupéré des déchets de ce mariage-là et qui tentent de vendre ça à n'importe quel prix. Imaginez, on parle de canettes vides et de plein d'affaires de gogos qui ne sont pas pratiques du tout. Là, on parle vraiment de déchets et il y aurait une valeur parce que ça a été utilisé au mariage de Taylor Swift. Oh là là, on leur souhaite une longue vie à ce couple-là. Malheureusement, des fois, ça finit en divorce. Parlez-en à General qui s'en vient avec Holy Water. On aura aussi un band qui est un peu partout au Québec cet été. Ils sont du côté de Drummondville, Saint-Jean-sur-Richelieu. Aussi une date à Lévis et à Sept-Îles pour le prochain mois. Ça s'en vient. The Offspring, Self-Esteem. Et pour l'instant, In the End de Linkin Park, ça s'en vient en haut.
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que t'as grandi dans les années 2000, je pense que la prochaine chanson qui s'en vient va s'adresser à toi. Quand j'étais jeune, je regardais Télétoon, puis enfin, j'aimais ça regarder un peu plus tard les émissions comme South Park ou ben La Clique. Et quand j'écoutais La Clique, au début, le générique, il y avait une chanson qui jouait, et c'est là que j'ai découvert le band Good Charlotte, qui, si je me trompe pas, avait même pas d'album officiel de sortie à ce moment-là. Fait que j'ai commencé à les suivre, et c'est devenu ce que c'est devenu Good Charlotte, un des plus gros bands de pop-punk des années 2000. Et sur la prochaine chanson, ils sont accompagnés de Yellow Card, que j'ai découvert un peu plus tard avec Ocean Avenue, aux alentours de 2003-2004. Et ils sont sur la même chanson pour Bedroom Posters. Et comme si c'était pas assez, c'est Travis Barker, drummer de Blink, qui fait la batterie et qui produit cette chanson-là et le dernier album de Yellow Card au complet. Ça s'en vient dans les prochaines minutes. Le temps de faire un petit tour à l'été 2013 avec Capital Cities et Safe and Sound.

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d'Africa de Weezer s'en vient dans les prochaines minutes à Oh et Right Here Right Now. C'est pas Right Now, mais ça s'en vient bientôt. Jesus Jones, ce sera là. Le temps d'écouter le dernier gros hit de Youngblood. C'est Zombie sur le meilleur de la musique à Oh. Bon samedi, bon week-end!

0: Je sais pas qu'est-ce qui se passe en ce moment, mais les chansons qui parlent de monstres ont vraiment la cote. J'ai hâte d'en entendre un faire des chansons sur des momies ou des Frankenstein. Mais on a entendu un peu plus tôt Zombie de Youngblood et il y a Dracula de Tame Impala qui s'en vient. Ça parle pas vraiment de vampires, ça parle plutôt de personnes qui aiment plus vivre la nuit. Et c'est tout un hit pour l'Australien Tame Impala, ça s'en vient. Et on va retourner à l'été 2013 avec Best Day of My Life. American Otter s'en vient à haut.
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Mon nom est Chuck, je te remercie d'être à l'écoute de Oh yeah, j'étais du côté des plaines pour le Festival d'été de Québec. C'était le show de Lumineers et j'avais vraiment des grosses attentes parce que je les avais déjà vus en show et c'est vraiment un moment magique à chaque fois. On les écoute de Lumineers et Oh hey, à Oh.

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venir sur le meilleur de la musique édition week-end du Green Day. Ce sera là. On aura aussi Somber et Homebreaker. On aura aussi en réserve la collaboration de Coetzel avec Jesse Murph pour High Road. Et une toune qui va réveiller. Toune de sport. Si t'es encore endormi, ça va te mettre sur le piton. Jump Around. House of Pain s'en vient haut.

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On était dans les grosses tunes de sport, hein? Fall Out Boy et Century. Ça joue dans tous les arénas, tous les stades, ça. Un peu partout dans le monde, ça fête avec la Coupe du Monde en plus qui se poursuit. Aujourd'hui, on a Panic at the Disco, I Write Sins, Not Tragedies, sur le Maire de la Musique. 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

0: À venir dans les prochaines minutes, la collaboration de Post Malone et Morgan Wallen pour I Had Some Help. Et on aura un band originaire de Akron. Ça, c'est en Ohio, dans le coin de Cleveland. Et les Black Keys viennent de là. Et pas juste eux autres, il y a aussi deux autres personnes très importantes dans le monde du basketball qui viennent de là. C'est la ville de LeBron James et c'est là aussi où est né Steph Curry. C'est assez varié comme ville, méconnu un peu, mais on peut dire qu'ils sont plus sur la qualité que la quantité à Akron, Ohio, pour nous faire découvrir leurs habitants. On a les Black Keys, Lonely Boys, ça s'en vient sur le meilleur de la musique à haut.
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Traders Down s'en vient avec Kryptonite dans les prochaines minutes. On aura aussi Ozier et Too Sweet et pour l'instant le dernier hit d'Alex Warren qui s'appelle Fever Dream. Ah oh!

0: Après avoir donné des gros shows à Trois-Rivières et au Saguenay, j'ai vu plein d'images, ça avait l'air vraiment malade. Le groupe Papa Roach va faire un retour au Québec les 31 juillet et 1er août prochain du côté de Lévis et de Rimouski pour les deux dates qui s'en viennent au Québec. Et ils sont là dans les prochaines minutes avec leur dernière Wake Up Callin'. Et juste avant, ce sera Benson Boone. Et Beautiful Thing, ça s'en vient en haut.
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Encore une fois, cet après-midi, incroyable la musique qu'on a. En plus, un samedi de juillet, ça n'a pas de prix, ça prend de la musique d'été. Stolen Dance, Milky Chance, sur le meilleur de la musique.

C'est ça qui est le fun d'un samedi comme ça. On profite du week-end. Tu t'occupes des drinks de ta gang. Moi, je m'occupe de la musique. Et je suis là aussi si t'es en train de travailler. Ça me fait plaisir d'être là sur le meilleur de la musique week-end. Et la musique pop alternative va être à l'honneur dans les prochaines minutes. Deux artistes qui sont similaires. Il y a des affinités, des atomes crochus entre Foster the People et Temper City. On a Temper City qui s'en vient avec sa chanson virale en ce moment. C'est partout sur les réseaux sociaux. Il y a une tonne de remix aussi de cette chanson-là. C'est

0: Vraiment estival, même caniculaire comme chanson. Il y a vraiment de quoi d'un peu dirty dans cette chanson-là qui plaît vraiment beaucoup. C'est Self-Aware qui sera là. Et Foster the People pour sa plus grosse toune en carrière. C'est un Ben qui nous avait offert il y a maintenant 15 ans. Pump Up Kicks, ça s'en vient sur le meilleur de la musique à haut.
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À venir, Francis de Grand Prix qui sera dans une coupe de festival cet été. Il se promène pas mal. Il va en faire de la route. Lui, il va être pas mal inter-région. On a Interstate Love Song, c'est Stone Temple Pilots sur le meilleur de la musique à haut.

déjà tout pour le meilleur de la musique week-end. On se retrouve demain 10h. Et pour l'instant, c'est le Party O qui s'en vient. Manque surtout pas ça. Le party se poursuit, que ce soit dans la piscine, sur une terrasse. On va être là pour s'occuper de la musique. Mon nom est Chuck. Je te souhaite un très bon samedi soir. Goodbye.

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2: Bon samedi 11 juillet. Un gros merci d'être branché sur les ondes de haut. Tellement content de vous retrouver en cette journée de fin de semaine. D'ailleurs, j'espère que le week-end se passe bien de votre côté, que vous en profitez pleinement. Toujours le fun de vous avoir branché chez nous avec les plus gros hits rock des dernières années. AC/DC, ça s'en vient avec Highway to Hell, Linkin Park avec The Emptiness Machine, New Radicals, You Get What You Give, ça s'en vient d'Erasmus également avec In the Shadow. Et on passe avec Beck, Loser, vous êtes dans le Party O.

Armstrong avec Linkin Park. On va aller vivre les derniers moments du chanteur Bon Scott avec la formation AC/DC. On retourne en 1979 avec l'un des plus gros classiques de la formation australienne. C'est Highway to Hell. Bon samedi à O.

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1: On vous donne une petite pilule qui vous donne le choix de revenir dans la décennie que vous choisissez. Vous choisissez les années 60, les années 70, 80, 90, 2000. Vous choisissez de rester aujourd'hui, vous avez le droit. Mais vous pouvez aller où vous voulez. J'ai peut-être deux choix. J'ai beaucoup aimé les années 70, mais fin 80, 90, on dirait que j'en retournerai là. Avec l'arrivée du grunge, l'émergence de Green Day et When I Come Around, ça s'en vient.
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1: La fin des années 90, le début des années 2000, ça a été un son pour le pop-punk qu'on appelait. Il y avait des bands, évidemment, comme Blink-182. Vous aviez Sum 41, Good Charlotte s'est amené également. Et vous aviez des bands comme Yellow Card, qui ont connu beaucoup de succès. Et on vous a une affaire. On revient en 2026 avec la même recette, Yellow Card et Good Charlotte Bedroom Posters. C'est ce qui s'en vient dans les prochaines.

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2: Oh. On reprend ça de plus belle en ce samedi sur les ondes de haut. Peu importe où vous êtes présentement, vous soyez assis à l'extérieur. Vous êtes peut-être dans votre véhicule, vous êtes à la maison, vous êtes au camping. Salutations si c'est le cas. Et vous êtes dans votre commerce aussi, ça se peut. Merci d'être branché à haut pour le party rock. L'année prochaine, Fall Out Boy, ça s'en vient. Thanks for the Memories, Cake avec I Will Survive. Et oui, Yellow Card et Good Charlotte avec Bedroom Posters à haut.

Et vous êtes à la meilleure place pour entendre les plus gros classiques du rock. Le party haut jusqu'à 19h avec Asia, Heat of the Moment.

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1: Il y a des fans du Canadien de Montréal qui sont déçus du fait que le Canadien n'a pas bougé depuis le début de l'été. J'en ai rencontré quelques-uns au courant des dernières semaines. Et moi, vous dire, en affaire de mon côté, moi, je suis pas mal content. Quand je vois des gars signer des contrats de 18 millions de dollars par année, je me dis, Ken Hughes, il gère bien ça. Ouais. Dépense pas pour rien, on signe les gars, on va dire entre guillemets, à rabais. C'est une bonne chose. Loverboy, working for the weekend, ça s'en vient.
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1: Vous êtes de ceux qui ont leur passe pour le Festival d'été de Québec. Vous avez acheté une passe peut-être pour le Festival d'Oshiaga à Montréal. Vous avez les deux aussi, il y en a qui voilà, sont game de même. Bon bain de foule, profitez-en. Il y a des bons shows qui s'en viennent au courant des prochaines semaines. Et il y a de la bonne musique qui s'en vient aussi au courant des prochaines minutes, entre autres les ZZ Top s'amènent avec Gimme All Your Lovin'.

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Tu me demandes quelle est ma chanson favorite du band Linkin Park et sans hésitation, je te dis celle-là. Ça nous ramène en 2003, à l'époque où j'avais 12 ans et que ça jouait beaucoup à Musique Plus. Voici Numb à O.

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1: Il est en spectacle aux deux soirs présentement au Madison Square Garden et quand on y pense, c'est assez intense. 12, 14, 16, 19, 21, 23 et 26 juillet, c'est 7 spectacles consécutifs là-bas à New York. Bon Jovi! Et c'est lui qui s'amène dans les prochaines minutes. It's my life à O.
2: Dans un instant.

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été l'un de mes hits favoris de la formation The Offspring qui, se dit en passant, ont beaucoup de succès, qui jouent sur nos ondes. Et ça a été longtemps aussi parmi mon top 5 de bandes préférées. Je pense que c'est là encore. The Offspring, Original Prankster. Bon samedi!

Ça a été un immense plaisir de débuter le week-end en votre compagnie. Un week-end qui se poursuit quand même. On est bien juste samedi soir. Demain, manquez pas, 9h, les grands bazos avec Richard Z. Sirois. Olivier Poitras qui vous souhaite une bonne fin de semaine sur nos zones. Salut!

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Bonne soirée, la gang, à tous ceux et celles qui sont sur la route, qui vont triper dans les prochains instants, peu importe c'est quoi vos plans. Restez avec nous, hein. Puis si jamais vous voulez de la bonne musique, ben crinquez le son encore plus fort pour des barbecues, pour des soirées de jeux de société, pour n'importe quoi. On est la meilleure trame de fond. On vous accompagne. 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